0: Chào mừng các bạn đến với chương trình Khám phá văn hóa Pháp được phát sóng trên Đài Tiếng Nói Việt Nam. Hôm nay chúng ta sẽ học bài 47 với chủ đề Hội chợ rượu vang ở Pháp.
1: La foire au vin en France.
0: Trước khi nghe bài khóa, mời các bạn học một số từ mới.
1: La foire au vin. La foire au vin.
0: Hội chợ rượu vang.
1: Les grandes enseignes. Les grandes enseignes.
0: Các nhãn hàng lớn.
1: Déguster. Déguster.
0: Nếm thử rượu.
1: Être inscrit dans les fichiers des magasins. Être inscrit dans les fichiers des magasins.
0: Được ghi tên đăng ký trong phiếu của các cửa hàng.
1: Identifier la consommation en matière culinaire. Identifier la consommation en matière culinaire.
0: Dùng rượu tùy theo đồ ăn.
1: Vendangeur. Vendangeur.
0: Người hái nho.
1: Le vigneron. Le vigneron.
0: Người trồng nho. Bây giờ mời các bạn nghe bài khóa.
1: La foire au vin est une manifestation qui se tient chaque année mêlant une foire commerciale, une vitrine des vins et un festival musical. C'est pour les grandes enseignes l'occasion de proposer un temps fort dédié au vin et pour les consommateurs, celle de remplir leurs caves. C'est intéressant pour le consommateur. Les magasins mettent en vente durant cette période limitée une quantité non négligeable de vins de différentes régions et différentes qualités et les proposent à un prix généralement réduit. Pourtant, si l'offre est large, on peut se sentir un peu perdu entre les différents vins en vente. Les magasins proposent une sélection de vins testés, choisis pour leurs bonnes notes obtenues en dégustation. Le jury est composé d'une centaine de professionnels qui dégustent pendant une semaine des milliers de vins français et étrangers. La foire au vin s'adresse à tous les publics. Mais elle ne se déroule pas de la même façon pour tout le monde. Les Français se procurent les différents catalogues des magasins afin de relever le cru qui leur plaît. Pour les Français, les accords entre mets et vins sont essentiels. Les végétariens et les Français qui mangent fréquemment des plats à base de légumes choisissent plutôt des vins comme les blancs, les rosés et les rouges légers. Les amateurs de poissons se tournent vers les blancs, rosés et rouges légers du type vin d'Alsace, de Loire, de Bourgogne ou de Bordeaux. Ceux qui aiment la viande en sauce, les gibiers choisissent des rouges puissants, structurés comme de Grand Bordeaux, Languedoc ou Bourgogne. En dessert, ceux qui préfèrent des fruits rouges, le chocolat ou le café dégustent un vin doux comme le Rivesalt rouge ou encore un Mory. À côté de la foire au vin, les Français ont encore beaucoup d'occasions pour faire valoir leur vin, par exemple pendant les fêtes des vins. On peut citer la fête du vin nouveau en Alsace qui est ponctuée de dégustations de vin, du repas du vendangeur, de tartes flambées, d'animations musicales et folkloriques. Ou encore la fête des vins de Gaillac, qui est un rendez-vous familial et festif au cours duquel les visiteurs peuvent déguster les vins de 60 vignerons et des produits d'une dizaine de producteurs fermiers. Les rencontres avec les vignerons, dégustations, animations diverses, soirées dansantes et feux d'artifice font de cette fête le rendez-vous incontournable de l'été méridional.

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1: La foire au vin est une manifestation qui se tient chaque année, mêlant une foire commerciale, une vitrine des vins et un festival musical. C'est pour les grandes enseignes l'occasion de proposer un temps fort dédié au vin et pour les consommateurs, celle de remplir leurs caves. C'est intéressant pour le consommateur. Les magasins mettent en vente durant cette période limitée une quantité non négligeable de vins de différentes régions et différentes qualités et les proposent à un prix généralement réduit. Pourtant, si l'offre est large, on peut se sentir un peu perdu entre les différents vins en vente. Les magasins proposent une sélection de vins testés, choisis pour leurs bonnes notes obtenues en dégustation. Le jury est composé d'une centaine de professionnels qui dégustent pendant une semaine des milliers de vins français et étrangers. La foire au vin s'adresse à tous les publics. Mais elle ne se déroule pas de la même façon pour tout le monde. Les Français se procurent les différents catalogues des magasins afin de relever le cru qui leur plaît. Pour les Français, les accords entre mets et vins sont essentiels. Les végétariens et les Français qui mangent fréquemment des plats à base de légumes choisissent plutôt des vins comme les blancs, les rosés et les rouges légers. Les amateurs de poissons se tournent vers les blancs, rosés et rouges légers du type vin d'Alsace, de Loire, de Bourgogne ou de Bordeaux. Ceux qui aiment la viande en sauce, les gibiers choisissent des rouges puissants, structurés comme de Grand Bordeaux, Languedoc ou Bourgogne. En dessert, ceux qui préfèrent des fruits rouges, le chocolat ou le café dégustent un vin doux comme le Rivesalt rouge ou encore un Mory. À côté de la foire au vin, les Français ont encore beaucoup d'occasions pour faire valoir leur vin, par exemple pendant les fêtes des vins. On peut citer la fête du vin nouveau en Alsace qui est ponctuée de dégustations de vin, du repas du vendangeur, de tartes flambées, d'animations musicales et folkloriques. Ou encore la fête des vins de Gaillac, qui est un rendez-vous familial et festif au cours duquel les visiteurs peuvent déguster les vins de 60 vignerons et les produits d'une dizaine de producteurs fermiers. Les rencontres avec les vignerons, dégustations, animations diverses, soirées dansantes et feux d'artifice font de cette fête le rendez-vous incontournable de l'été méridional.

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1: L'objectif de la foire au vin en France est de A. Donner l'occasion de proposer un temps fort dédié au vin. B. Donner l'occasion aux consommateurs de remplir leur cave. Ou C. Donner l'occasion de proposer un temps fort dédié au vin et donner l'occasion aux consommateurs de remplir leur cave. C. Donner l'occasion de proposer un temps fort dédié au vin et donner l'occasion aux consommateurs de remplir leur cave. Laquelle de ces affirmations est correcte d'après le texte? A. Les vins sont choisis, testés et proposés par les magasins. B. Les vins sont dégustés, sélectionnés par un jury et proposés ensuite par les magasins. Ou C. Les vins sont testés, choisis et proposés par les magasins. B. Les vins sont dégustés, sélectionnés par le jury et proposés ensuite par les magasins. La soirée dansante et le feu d'artifice font partie de A. La fête du vin nouveau en Alsace. B. La fête des vins de Gaillac. C. La foire au vin d'Alsace de Colmar. B. La fête des vins de Gaillac.

0: Chào mừng các bạn đến với chương trình Khám phá văn hóa Pháp được phát sóng trên Đài Tiếng Nói Việt Nam. Hôm nay chúng ta sẽ học bài 47 với chủ đề Hội chợ rượu vang ở Pháp.
1: La foire au vin en France.
0: Trước khi nghe bài khóa, mời các bạn học một số từ mới.
1: La foire au vin. La foire au vin.
0: Hội chợ rượu vang.
1: Les grandes enseignes. Les grandes enseignes.
0: Các nhãn hàng lớn.
1: Déguster. Déguster.
0: Nếm thử rượu.
1: Être inscrit dans les fichiers des magasins. Être inscrit dans les fichiers des magasins.
0: Được ghi tên đăng ký trong phiếu của các cửa hàng.
1: Identifier la consommation en matière culinaire. Identifier la consommation en matière culinaire.
0: Dùng rượu tùy theo đồ ăn.
1: Vendangeur. Vendangeur.
0: Người hái nho.
1: Le vigneron. Le vigneron.
0: Người trồng nho. Bây giờ mời các bạn nghe bài khóa.
1: La foire au vin est une manifestation qui se tient chaque année mêlant une foire commerciale, une vitrine des vins et un festival musical. C'est pour les grandes enseignes l'occasion de proposer un temps fort dédié au vin et pour les consommateurs, celle de remplir leurs caves. C'est intéressant pour le consommateur. Les magasins mettent en vente durant cette période limitée une quantité non négligeable de vins de différentes régions et différentes qualités et les proposent à un prix généralement réduit. Pourtant, si l'offre est large, on peut se sentir un peu perdu entre les différents vins en vente. Les magasins proposent une sélection de vins testés, choisis pour leurs bonnes notes obtenues en dégustation. Le jury est composé d'une centaine de professionnels qui dégustent pendant une semaine des milliers de vins français et étrangers. La foire au vin s'adresse à tous les publics. Mais elle ne se déroule pas de la même façon pour tout le monde. Les Français se procurent les différents catalogues des magasins afin de relever le cru qui leur plaît. Pour les Français, les accords entre mets et vins sont essentiels. Les végétariens et les Français qui mangent fréquemment des plats à base de légumes choisissent plutôt des vins comme les blancs, les rosés et les rouges légers. Les amateurs de poissons se tournent vers les blancs, rosés et rouges légers du type vin d'Alsace, de Loire, de Bourgogne ou de Bordeaux. Ceux qui aiment la viande en sauce, les gibiers choisissent des rouges puissants, structurés comme de Grand Bordeaux, Languedoc ou Bourgogne. En dessert, ceux qui préfèrent des fruits rouges, le chocolat ou le café dégustent un vin doux comme le Rivesalt, rouge ou encore un Mory. À côté de la foire au vin, les Français ont encore beaucoup d'occasions pour faire valoir leur vin, par exemple pendant les fêtes des vins. On peut citer la fête du vin nouveau en Alsace qui est ponctuée de dégustations de vin, du repas du vendangeur, de tartes flambées, d'animations musicales et folkloriques. Ou encore la fête des vins de Gaillac, qui est un rendez-vous familial et festif au cours duquel les visiteurs peuvent déguster les vins de 60 vignerons et les produits d'une dizaine de producteurs fermiers. Les rencontres avec les vignerons, dégustations, animations diverses, soirées dansantes et feux d'artifice font de cette fête le rendez-vous incontournable.

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1: La foire au vin est une manifestation qui se tient chaque année, mêlant une foire commerciale, une vitrine des vins et un festival musical. C'est pour les grandes enseignes l'occasion de proposer un temps fort dédié au vin et pour les consommateurs, celle de remplir leurs caves. C'est intéressant pour le consommateur. Les magasins mettent en vente durant cette période limitée une quantité non négligeable de vins de différentes régions et différentes qualités et les proposent à un prix généralement réduit. Pourtant, si l'offre est large, on peut se sentir un peu perdu entre les différents vins en vente. Les magasins proposent une sélection de vins testés, choisis pour leurs bonnes notes obtenues en dégustation. Le jury est composé d'une centaine de professionnels qui dégustent pendant une semaine des milliers de vins français et étrangers. La foire au vin s'adresse à tous les publics. Mais elle ne se déroule pas de la même façon pour tout le monde. Les Français se procurent les différents catalogues des magasins afin de relever le cru qui leur plaît. Pour les Français, les accords entre mets et vins sont essentiels. Les végétariens et les Français qui mangent fréquemment des plats à base de légumes choisissent plutôt des vins comme les blancs, les rosés et les rouges légers. Les amateurs de poissons se tournent vers les blancs, rosés et rouges légers du type vin d'Alsace, de Loire, de Bourgogne ou de Bordeaux. Ceux qui aiment la viande en sauce, les gibiers choisissent des rouges puissants, structurés comme de Grand Bordeaux, Languedoc ou Bourgogne. En dessert, ceux qui préfèrent des fruits rouges, le chocolat ou le café dégustent un vin doux comme le Rivesalt, rouge ou encore un Mory. À côté de la foire au vin, les Français ont encore beaucoup d'occasions pour faire valoir leur vin, par exemple pendant les fêtes des vins. On peut citer la fête du vin nouveau en Alsace qui est ponctuée de dégustations de vin, du repas du vendangeur, de tartes flambées, d'animations musicales et folkloriques. Ou encore la fête des vins de Gaillac, qui est un rendez-vous familial et festif au cours duquel les visiteurs peuvent déguster les vins de 60 vignerons et les produits d'une dizaine de producteurs fermiers. Les rencontres avec les vignerons, dégustations, animations diverses, soirées dansantes et feux d'artifice font de cette fête le rendez-vous incontournable de l'été méridional.

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1: L'objectif de la foire au vin en France est de A. Donner l'occasion de proposer un temps fort dédié au vin. B. Donner l'occasion aux consommateurs de remplir leurs caves. Ou C. Donner l'occasion de proposer un temps fort dédié au vin et donner l'occasion aux consommateurs de remplir leurs caves. C. Donner l'occasion de proposer un temps fort dédié au vin et donner l'occasion aux consommateurs de remplir leurs caves. Laquelle de ces affirmations est correcte d'après le texte? A. Les vins sont choisis, testés et proposés par les magasins. B. Les vins sont dégustés, sélectionnés par un jury et proposés ensuite par les magasins. Ou C. Les vins sont testés, choisis et proposés par les magasins. B. Les vins sont dégustés, sélectionnés par le jury et proposés ensuite par les magasins. La soirée dansante et le feu d'artifice font partie de A. La fête du vin nouveau en Alsace. B. La fête des vins de Gaillac. C. La foire au vin d'Alsace de Colmar. B. La fête des vins de Gaillac.